Merci, mes amis. Merci. Voici une petite chanson qui a gagné le cordon bleu. Oui. Elle a pour titre « Chanson pour Pastachute » ou « La Java à manger ». C'est une histoire très triste, l'histoire de Suzette, mais ça s'arrange très bien. Entrecôte grillée, béchamel, pommes frites, salade du chef, haricots, saucisson, escalope, omelette à la maître d'hôtel. Soupe de tomates, poulet, mayonnaise, sauce tartare purée, vin de Bourgogne, petit vol au vent, pâte bouillon consommé, œuf à la coque, foie gras, chocolat, tripes au fromage râpé, et gruyère, biscuits, dessert, café et champagne, champagne rosé. 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La la la la la la la la la la, gâteau chantilly aux noisettes, tête de cochon à la grille garnie, dis donc garçon l'addition, et gelé, brûlé, pâté, soufflé, et crêpe, Suzette flambée, voilà.